0: Salut! Comment ça va?
1: Bene, bonsoir bene. Tout le monde, vous allez bien?
2: Hey!
1: Ok, just on y va.
0: C'est parti!

0: Are you ready?
1: Lumnedia!
0: Sind Sie bereit? Vous êtes prêts?
1: On n'entend rien. Plus fort, est-ce que vous êtes prêts?
0: On va danser un petit peu. C'est parti.
1: Allez.
0: Back to the 80s.
1: Vas-y, Carlos. Tell him.

0: sur les muses, mes enclats, c'est les bains discrets, des sinistres, ses camarades.
1: Okay.
0: Manque de respect envers ses supérieurs au plus haut okay. grade. 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

0: Bravo.
1: Est-ce qu'on ferait pas un petit retour dans le temps, Carlos?
2: Oh oui.
1: We're gonna take you back to the motherfucking 90s, early 90s. Y'all ready? Le début des années 90.
2: Long time ago.
1: When we were young.
2: And you too.
1: You too.
2: Enfin.
1: Vous êtes prêts? Lumnesia, let me hear some noise!
3: Give us some force! We all! We need force!
1: Okay.
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0: Danke schön, merci. Comment on dit Comment on dit merci en romanche? Je me souviens plus. Grazie. Grazie. Ok, it doesn't matter. Thank you. Merci. Grazie. Danke schön. On y va. Qu'est-ce qu'on vous fait là? On fait un nouveau titre. Oh, ok.
1: Oh, génial.
0: Alors, Sens Unique, l'année passée, on a décidé de se réunir après 15 ans d'absence. Et on pensait qu'on allait juste faire une tournée.
1: Eh oui.
0: On a continué et on a fait deux nouveaux titres, deux nouvelles chansons. Ce soir, on va vous les chanter en exclusivité, ok? Ok. Mais, we need you.
1: Of course.
0: I need your love, guys. We need your love. So, vous allez chanter avec nous, ok? Une fois de plus. Nice. Ça fait comme ça. Ba, ba, ba, ba, ba, ba, ba, ba.

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0: on va vers le soleil.
1: Merci à vous.
2: Cool, merci, ça se réveille. Alors, on n'en est pas encore là en fait, il y a le repas avant tout. On a mangé, t'as mangé, Débo?
1: Non, pas encore.
2: Moi, j'ai mangé, j'ai trop mangé.
3: Ouais, moi aussi.
2: Regarde, ça se voit d'ailleurs.
3: Oh,
2: j'ai trop bouffé.
3: Oh.
2: Yeah. Hey, Kapunz, Kapunz, Kapunz. Ein Kapunz, zwei Kapunz. Non. Ein Kapunz, zwei Kapunz, drei und vier.
1: Oh là là, t'es un gros fond, mon doudou.
2: Tout mes
3: Kapunz.
1: Oui.
2: Vas-y.
3: Oh, okay. Oh.
1: C'est parce qu'il a faim.
2: Back to 1994.
3: À toi, à toi, à toi.
2: Oh my God, oh my God.

0: Bien ton rapant, digère donc ce refrain.
1: Merci les amis. Oulala, ça se corse.
0: On a beaucoup de chance d'être ici ce soir après 36 ans.
1: C'est fou.
0: Le hip-hop est devenu énorme. La musique rap est devenue énorme. Aujourd'hui, beaucoup de gens l'écoutent. Est-ce que les lyrics sont toujours présents? Je ne le sais pas. Le monde est à l'envers. Le monde va mal. On vous l'explique sur ce titre qui s'appelle « La fin d'un millénaire ». Merci.
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0: Merci.
1: Ouais.
0: Ouais, mais c'est tôt. Faut les bouger.
2: On y va.
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0: tu sais, ça tourne en cycle. Voilà ce que je vous propose. Non. Jones.
1: Oui.
0: Jones est des beaux venus, on va descendre. Toi et moi, après, on enchaînera.
2: Ah
0: ok. Ouais. Ok.
1: Donc, on
0: j'ai l'impression, en fait, que le public, il est trop loin, quoi.
3: Oh, so far away.
0: You are so freaking far away.
3: Alors,
0: Debo, viens, c'est pas Helvetic Park. Viens, c'est je te protège.
1: On descend tous, on va faire je te protège
3: ici.
1: Ouh
3: là là, mais quelle bonne idée. Je crois que ça va aller.
0: Mettons-nous pas devant les grosses enceintes. Ça va, Lumnesia?
4: Trop cool!
0: Can we feel some love here? The world is fucking falling apart. Can we feel some love?
3: Please!
0: Just one, balance ça, s'il te plaît.

0: con nosotros.
1: Orico.
2: Merci à vous. Ok, les gars vont venir vers vous.
0: Are you ready?
2: To you.
0: Because we started.
2: I'm gonna watch. Oh, I'm gonna go.
0: Yeah. Ok, we're gonna need some space here. On a besoin d'un espace ici. Vous allez faire un cercle. On va faire un cercle ici. On va faire un cercle. On va faire un cercle qu'on va l'appeler Helvetic Park.
3: Ok.
0: Ok.
3: Vous êtes prêts?
0: Vous êtes prêts?
3: C'est une petite Suisse dans la Suisse. Voilà.
0: Alors pour l'Helvetic Park, ce qu'on a besoin, c'est du national anthem. Do not, you know your national anthem?
3: Not the real one, though. Not the real one.
0: No?
3: Le nôtre.
0: The Sens Unique National Anthem. Do you know the Sens Unique National Anthem? No, you don't.
3: No, you don't.
0: No, you don't.
3: Yo?
0: But we're going to tell you what the anthem is, and we need your voice. Switzerland, are you ready?
3: You're ready.
0: Ça va comme ça. Ho we ho we ho we ho we ho we ya. À vous.
3: Not bad, but you can do better.
0: Hey guys. Switzerland, vous êtes prêts? Envoie la sauce.
3: Allez.

0: monde, tout le monde.
1: Oh, oui, oh, oui.
2: Ouh, joli.
0: Encore, encore, encore.
1: Oh, oui, oh, oui, oh, oui, oh, oui, oh, oui.
3: Yes, yes, Lumnesia.
0: Tout au fond.
3: OK. À gauche,
0: à gauche,
3: à droite,
0: à droite, à gauche, à droite. Come on. Encore.
3: Loco, carosene, coco, piromaniarico, un flow, matador linguistico en valumnesia. Aquí estoy para hacer la fiesta. Y si nunca me paro es porque soy allá. A gauche,